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3: Bonjour à tous. 13 départements sont placés aujourd'hui en vigilance orange à la canicule. 16 autres sont en vigilance jaune. Météo France a par ailleurs placé 5 départements en vigilance jaune pour un risque d'orage. Les Alpes de Haute-Provence, les Alpes-Maritimes, la Corse du Sud, la Haute-Corse et les Pyrénées-Orientales. Le feu dans le Var n'a pas progressé. La surface brûlée est toujours de 1800 hectares, mais le mercure devrait passer la barre des 38 degrés aujourd'hui, avec en prime à partir de demain le retour du Mistral et d'un vent chargé de chaleur. Le préfet appelle tous les maires à renoncer au feu d'artifice au sein du département. Concernant la violente reprise d'incendie au sud de l'important brasier fixé quelques jours plus tôt près du massif du Gros-Bessillon, l'hypothèse de mise à feu volontaire est sérieusement envisagée. L'enquête se poursuit. Afin de venir en aide aux entreprises impactées par les incendies, l'État a annoncé prendre en charge l'intégralité des indemnités d'activité partielle versées aux salariés des TPE et PME situés dans les zones évacuées en raison des incendies en Gironde et dans les Landes. Une mesure exceptionnelle qui vise notamment à préserver l'emploi. Une personne était toujours recherchée hier soir après avoir été emportée par les eaux à Sixfer à cheval, près de Samoins, en Haute-Savoie, où la rivière a débordé après les fortes intempéries. Une coulée de boue s'est également produite dans le cirque du fer à cheval. 15 personnes, dont 2 bébés, ont dû être évacuées par des hélicoptères de la sécurité civile. À Marseille, un petit garçon de 2 ans a été retrouvé mort dans un appartement du 14e arrondissement, étranglé avec la corde servant à actionner les stores occultants. Le parquet a ouvert une information judiciaire pour homicide volontaire et violence sur mineurs. Plusieurs traces de violence sans gravité ont été découvertes sur le corps de l'enfant. La mère, son compagnon et une adolescente ont été interpellées et placées en garde à vue. Du football, alors que l'Olympique Lyonnais jouait une grande partie de son avenir européen, les Gones se sont finalement inclinés 2-1 hier soir sur le terrain du Sparta Prague lors du 3e tour qualificatif de la Ligue des Champions. Le match retour aura lieu mardi prochain au Groupama Stadium. Et la Suissesse Marlène Reusser a remporté hier à Dijon le contre-la-montre de la 4e étape du Tour de France féminin et s'empare du maillot jaune.
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5: Bonjour, bienvenue, bon réveil à toutes et à tous. Sullivan de retour avec vous pour cette nouvelle journée mercredi matin. Mercredi 5 août aujourd'hui, belle journée, bon début de journée. J'espère que vous avez passé une excellente nuit. Le réveil va être bon, la musique que vous aimez qui redémarre avec Taylor Swift. On s'écoutera également Malaise Bush, nouveauté RVE à découvrir, votre horoscope, le programme télé, tout ça. L'actualité qui reviendra tout à l'heure à 7h. En attendant, la musique avec Pascal Obispo. Et juste avant, Star Sailor Offenbach qui remixe Fort to the Floor. Bienvenue sur RVE.

0: l'horoscope de ce mercredi 5 août, on commence avec les béliers. Deux remises en question sont nécessaires. Les taureaux, la conjoncture autorise un grand pas en avant. Les gémeaux, vous risquez de rencontrer quelques problèmes de communication. Les cancers, l'ambiance est dynamique. Lion, vous ne serez pas déçu par votre entourage. Les vierges, vous pouvez compter sur votre intuition. Les balances, l'ambiance survitaminée du moment vous pousse à agir. Les scorpions, votre acharnement sera un vrai atout. Les sagittaires, évitez de vous faire polluer par des histoires compliquées. Les capricornes, halte à la routine, le moment est venu de changer d'air. Les verseaux, votre entrain et votre soif de vivre vous portent chance. Et puis les poissons, il y a des tensions relationnelles dans l'air.
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1: Belles vacances, bel été sur le 103.7 et sur internet www.radio-rve.com. C'est Sullivan qui vous accompagne comme tous les matins. Et en musique, avec dans un instant pas mal de choses, comme Weezer, Mickey, nouveauté hit RVE, que tout ça arrive après le programme télé. Belle route avec nous sur RVE.
2: 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Et on commence avec votre nouvelle série ce soir sur TF1. Tu en retrouves notamment Ramzy au casting, fraîchement diplômé de l'école de police de Paris. Leïla intègre à contre-cœur la PJ de Nice pour se former sur le terrain. Son point faible, alors qu'elle est brillante hein, en criminologie et psychologie. Alors son supérieur la met en binôme avec la capitaine Alison, niçoise intrépide, rebelle et incontrôlable. Commence alors une enquête sur la piste d'un tueur en série. Flèche et Bellany vont devoir s'apprivoiser et faire équipe pour sauver des vies, quitte à retourner toute la Riviera. Ça s'appelle Sirène, c'est votre nouvelle série. Beaucoup d'humour à l'intérieur et c'est sur TF1. France 2, retrouvez la série Code Rouge. Sur France 3, Secret d'Histoire, la folle épopée de Charlotte d'Angleterre. Sur M6, J'en connais un rayon et de retour, présenté par Julien Courbet, votre jeu. W9, enquête d'action, urgence dans les Alpes, au secours, les vacances tournent mal. Sur TMC, du rire avec les chevaliers du fiel et leur croisière d'enfer. Et les 100 vidéos qui ont fait rire le monde entier sur Gulli pour une spéciale, les fêtes de famille partent en vrille. Allez, je vous laisse faire votre choix et par avance, une belle soirée devant votre télévision.
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1: Cherchez pas, il n'y a pas mieux ailleurs. Hein. Votre radio Sullivan vous accompagne sur le 103.7, mais également sur internet partout dans le monde, www.radioerve.com. C'est Sullivan jusqu'à 9h et en musique avec Jennifer sur un fil, la première gagnante de la Starac en 2012. Juste avant, Rita Ora, souvenez-vous, Pressing You sur RVE. Bienvenue.

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2: Bonjour à tous. 13 départements sont placés aujourd'hui en vigilance orange à la canicule. 16 autres sont en vigilance jaune. Météo France a par ailleurs placé 5 départements en vigilance jaune pour un risque d'orage. Les Alpes de Haute-Provence, les Alpes-Maritimes, la Corse du Sud, la Haute-Corse et les Pyrénées-Orientales. Le feu dans le Var n'a pas progressé. La surface brûlée est toujours de 1800 hectares, mais le mercure devrait passer la barre des 38 degrés aujourd'hui, avec en prime à partir de demain le retour du Mistral et d'un vent chargé de chaleur. Le préfet appelle tous les maires à renoncer aux feux d'artifice au sein du département. Concernant la violente reprise d'incendie au sud de l'important brasier fixé quelques jours plus tôt près du massif du Gros-Bessillon, l'hypothèse de mise à feu volontaire est sérieusement envisagée. L'enquête se poursuit. Afin de venir en aide aux entreprises impactées par les incendies, l'État a annoncé prendre en charge l'intégralité des indemnités d'activité partielle versées aux salariés des TPE et PME situés dans les zones évacuées en raison des incendies en Gironde et dans les Landes. Une mesure exceptionnelle qui vise notamment à préserver l'emploi. Une personne était toujours recherchée hier soir après avoir été emportée par les eaux à Sixfer à cheval, près de Samoins, en Haute-Savoie, où la rivière a débordé après les fortes intempéries. Une coulée de boue s'est également produite dans le cirque du fer à cheval. 15 personnes, dont 2 bébés, ont dû être évacuées par des hélicoptères de la sécurité civile. À Marseille, un petit garçon de 2 ans a été retrouvé mort dans un appartement du 14e arrondissement, étranglé avec la corde servant à actionner les stores occultants. Le parquet a ouvert une information judiciaire pour homicide volontaire et violence sur mineurs. Plusieurs traces de violence sans gravité ont été découvertes sur le corps de l'enfant. La mère, son compagnon et une adolescente ont été interpellées et placées en garde à vue. Du football, alors que l'Olympique Lyonnais jouait une grande partie de son avenir européen, les Gones se sont finalement inclinés 2-1 hier soir sur le terrain du Sparta Prague lors du 3e tour qualificatif de la Ligue des Champions. Le match retour aura lieu mardi prochain au Groupama Stadium. Et la Suissesse Marlène Reusser a remporté hier à Dijon le contre-la-montre de la 4e étape du Tour de France féminin et s'empare du maillot jaune.
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3: Et voilà la nouvelle heure qui commence, antenne d'RVE, chance mercredi matin, bon réveil. Aujourd'hui, nous sommes le mercredi 5 août et la musique qui va redémarrer avant de retrouver votre programme télé à 7h20, votre horoscope à 7h10. La musique, le meilleur des nouveautés avec Bruno Mars, On My Soul. Dans un instant, Jérémy Frérot. C'est ce qui vous attend dans le prochain quart d'heure. Les grands classiques à travers le temps, à travers les âges, Stevie Wonder. Juste avant Katy Perry et Snoop Dogg, California Girls, c'est en 2010. Souvenez-vous, je vous souhaite une très belle journée, une très belle route avec nous et surtout de très belles vacances. Profitez bien, vous êtes sur RVE. La radio du Sud-Divine, c'est Sullivan avec vous jusqu'à 9h. Bienvenue.

l'horoscope de ce mercredi 5 août, on commence avec les béliers. Deux remises en question sont nécessaires. Les taureaux, la conjoncture autorise un grand pas en avant. Les gémeaux, vous risquez de rencontrer quelques problèmes de communication. Les cancers, l'ambiance est dynamique. Lion, vous ne serez pas déçu par votre entourage. Les vierges, vous pouvez compter sur votre intuition. Les balances, l'ambiance survitaminée du moment vous pousse à agir. Les scorpions, votre acharnement sera un vrai atout. Les sagittaires, évitez de vous faire polluer par des histoires compliquées. Les capricornes, halte à la routine, le moment est venu de changer d'air. Les verseaux, votre entrain et votre soif de vivre vous portent chance. Et puis les poissons, il y a des tensions relationnelles dans l'air. 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
1: C'est l'été, c'est les vacances, c'est Sullivan avec vous, justement, en musique, la musique que vous aimez, hein, vous le savez bien, c'est ce qui arrive, on écoutera également tout nouveau U2 dans quelques instants, les grands classiques avec Serge Gainsbourg, Souris Angel, on s'écoute tout ça dans quelques instants, pour l'heure, c'est le programme télé, bon mercredi sur RVE.
2: 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Et on commence avec votre nouvelle série ce soir sur TF1. Tu en retrouves notamment Ramzy au casting, fraîchement diplômé de l'école de police de Paris. Leïla intègre à contre-cœur la PJ de Nice pour se former sur le terrain. Son point faible, alors qu'elle est brillante hein, en criminologie et psychologie. Alors son supérieur la met en binôme avec la capitaine Allison, niçoise intrépide, rebelle et incontrôlable. Commence alors une enquête sur la piste d'un tueur en série. Flèche et Bellany vont devoir s'apprivoiser et faire équipe pour sauver des vies, quitte à retourner toute la Riviera. Ça s'appelle Sirène, c'est votre nouvelle série, beaucoup d'humour à l'intérieur, et c'est sur TF1. France 2, retrouvez la série Code Rouge. Sur France 3, Secret d'Histoire, la folle épopée de Charlotte d'Angleterre. Sur M6, J'en connais un rayon et de retour, présenté par Julien Courbet, votre jeu. W9, enquête d'action, urgence dans les Alpes, au secours, les vacances tournent mal. Sur TMC, du rire avec les chevaliers du fiel et leur croisière d'enfer. Et les 100 vidéos qui ont fait rire le monde entier sur Gulli pour une spéciale, les fêtes de famille partent en vrille. Allez, je vous laisse faire votre choix et par avance, une belle soirée devant votre télévision.
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1: C'est bien moi, Sullivan, avec vous jusqu'à 9h, 7h50 minutes sur le 103.7. Enfin, on y arrive quasiment. Belle matinée, bon réveil sur le 103.7. Ménélique qui arrive, quelle aventure. Et France Gall à 8h, point complet sur l'actualité nationale et internationale. En attendant, je vous souhaite une très belle matinée et un bon réveil.
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2: Bonjour à tous. 13 départements sont placés aujourd'hui en vigilance orange à la canicule. 16 autres sont en vigilance jaune. Météo France a par ailleurs placé 5 départements en vigilance jaune pour un risque d'orage. Les Alpes de Haute-Provence, les Alpes-Maritimes, la Corse du Sud, la Haute-Corse et les Pyrénées-Orientales. Le feu dans le Var n'a pas progressé. La surface brûlée est toujours de 1800 hectares, mais le mercure devrait passer la barre des 38 degrés aujourd'hui, avec en prime à partir de demain le retour du Mistral et d'un vent chargé de chaleur. Le préfet appelle tous les maires à renoncer aux feux d'artifice au sein du département. Concernant la violente reprise d'incendie au sud de l'important brasier fixé quelques jours plus tôt près du massif du Gros Bessillon, l'hypothèse de mise à feu volontaire est sérieusement envisagée. L'enquête se poursuit. Afin de venir en aide aux entreprises impactées par les incendies, l'État a annoncé prendre en charge l'intégralité des indemnités d'activité partielle versées aux salariés des TPE et PME situés dans les zones évacuées en raison des incendies en Gironde et dans les Landes. Une mesure exceptionnelle qui vise notamment à préserver l'emploi. Une personne était toujours recherchée hier soir après avoir été emportée par les eaux à Sixfer à cheval, près de Samoins, en Haute-Savoie, où la rivière a débordé après les fortes intempéries. Une coulée de boue s'est également produite dans le cirque du fer à cheval. 15 personnes, dont 2 bébés, ont dû être évacuées par des hélicoptères de la sécurité civile. À Marseille, un petit garçon de 2 ans a été retrouvé mort dans un appartement du 14e arrondissement, étranglé avec la corde servant à actionner les stores occultants. Le parquet a ouvert une information judiciaire pour homicide volontaire et violence sur mineur. Plusieurs traces de violence sans gravité ont été découvertes sur le corps de l'enfant. La mère, son compagnon et une adolescente ont été interpellées et placées en garde à vue. Du football, alors que l'Olympique Lyonnais jouait une grande partie de son avenir européen, les Gones se sont finalement inclinés 2-1 hier soir sur le terrain du Sparta Prague lors du 3e tour qualificatif de la Ligue des Champions. Le match retour aura lieu mardi prochain au Groupama Stadium. Et la Suissesse Marlène Reusser a remporté hier à Dijon le contre-la-montre de la 4e étape du Tour de France féminin et s'empare du maillot jaune.
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3: Mercredi matin, mercredi 5 août aujourd'hui. C'est Sullivan avec vous, on est encore ensemble pendant une heure. J'espère que vous avez passé une excellente nuit. En tout cas, je vous souhaite un très bon réveil sur le 103.7 et sur internet www.radioerve.com. Tiens, écoutez, je vous propose de repartir en musique avant de retrouver le programme télé à 8h19. Et l'horoscope, que va-t-il se passer pour vous aujourd'hui? Il arrive dans moins de 10 minutes. La musique marque la voix dans le prochain quart d'heure. Stéphane Echer, ça c'est pour les souvenirs. On démarre avec une nouveauté, Alex Warren, vous êtes sur RVE, votre radio Sud-Yvelines, bienvenue à tous.

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0: L'horoscope de ce mercredi 5 août, on commence avec les béliers. Deux remises en question sont nécessaires. Les taureaux, la conjoncture autorise un grand pas en avant. Les gémeaux, vous risquez de rencontrer quelques problèmes de communication. Les cancers, l'ambiance est dynamique. Lion, vous ne serez pas déçu par votre entourage. Les vierges, vous pouvez compter sur votre intuition. Les balances, l'ambiance survitaminée du moment vous pousse à agir. Les scorpions, votre acharnement sera un vrai atout. Les sagittaires, évitez de vous faire polluer par des histoires compliquées. Les capricornes, halte à la routine, le moment est venu de changer d'air. Les verseaux, votre entrain et votre soif de vivre vous portent chance. Et puis les poissons, il y a des tensions relationnelles dans l'air.
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1: Et on est sur le 33.7, c'est également sur internet www.radio-rve.com, c'est Sullivan toujours avec vous. 6h, 9h, j'espère que tout se passe bien. Montez le son et levez le pied tranquillement avec Manon Lisa, le petit pêcheur. Je sais que vous l'aimez. Hein. Ça arrive dans quelques instants, nouveauté interview, les classiques avec Police ce matin. Juste avant, c'est le programme télé. Bon réveil.
0: 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Et on commence avec votre nouvelle série ce soir sur TF1. Tu en retrouves notamment Ramzy au casting, fraîchement diplômé de l'école de police de Paris. Leïla intègre à contre-cœur la PJ de Nice pour se former sur le terrain. Son point faible, alors qu'elle est brillante hein, en criminologie et psychologie. Alors son supérieur la met en binôme avec la capitaine Alison, niçoise intrépide, rebelle et incontrôlable. Commence alors une enquête sur la piste d'un tueur en série. Flèche et Bellany vont devoir s'apprivoiser et faire équipe pour sauver des vies, quitte à retourner toute la Riviera. Ça s'appelle Sirène, c'est votre nouvelle série. Beaucoup d'humour à l'intérieur et c'est sur TF1. France 2, retrouvez la série Code Rouge. Sur France 3, Secret d'Histoire, la folle épopée de Charlotte d'Angleterre. Sur M6, J'en connais un rayon et de retour, présenté par Julien Courbet, votre jeu. W9, enquête d'action, urgence dans les Alpes, au secours, les vacances tournent mal. Sur TMC, du rire avec les chevaliers du fiel et leur croisière d'enfer. Et les 100 vidéos qui ont fait rire le monde entier sur Gulli pour une spéciale, les fêtes de famille partent en vrille. Allez, je vous laisse faire votre choix et par avance, une belle soirée devant votre télévision.
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1: Avec vous tous les jours sur le 103.7 et sur internet www.radioave.com. Bienvenue, si vous venez de nous rejoindre, il est temps pour moi de céder ma place à Jean-Marc qui viendra vous accompagner à partir de 16h. On va se quitter quand même pas fâché avec la musique que vous aimez, rien que ça. Volo qui arrive, nouveauté, Iterus s'appelle Plus Loin, je vous le fais découvrir dans quelques instants. Et David Bowie, ça c'est pour les souvenirs 1983 avec Modern Love. Nous on se retrouve demain à partir de 6h du matin. Je compte sur vous, très bel été, très belles vacances, hein. Profitez bien, vous êtes sur RVE, c'était Sullivan. Je vous dis à demain 6h, bye bye, ciao.
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0: Et à vos 103.7, il est 9h, je vous souhaite une belle matinée. On va tout de suite retrouver un point sur l'actualité.
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2: Bonjour à tous. Le gouvernement a publié aujourd'hui un arrêté qui reconnaît les incendies de Gironde et des Landes comme un sinistre de grande ampleur. Ce document permet d'alléger les formalités pour la coupe des arbres incendiés. Compte tenu des risques sanitaires, l'abattage des bois incendiés devrait être réalisé rapidement après la sécurisation du massif. Les bois fragilisés constituent en effet un facteur favorable au développement des ravageurs. 14 540 feux ou départs de feux ont été enregistrés en France depuis le début de la saison. Des chiffres annoncés hier par le ministre de l'Intérieur, Laurent Nunez. Près de 120 000 hectares sont partis en fumée. Pas moins de 15 000 largages ont déjà effectué contre 4 300 l'an dernier. Sur le plan sécuritaire, 402 personnes, dont 156 mineurs, ont été interpellées pour mise à feu criminelle ou involontaire. 36 personnes sont actuellement en détention, soit condamnées, soit en attente de leur jugement. 13 départements sont d'ailleurs placés aujourd'hui en vigilance orange à la canicule, 16 autres en vigilance jaune. Météo France a placé 5 départements en vigilance jaune pour un risque de les Alpes de Haute-Provence, les Alpes-Maritimes, la Corse du Sud, la Haute-Corse et les Pyrénées-Orientales. Afin de venir en aide aux entreprises impactées par les incendies, l'État a annoncé prendre en charge l'intégralité des indemnités d'activité partielle versées aux salariés des TPE et PME situés dans les zones évacuées en raison des incendies en Gironde et dans les Landes, une mesure exceptionnelle qui vise notamment à préserver l'emploi. C'est cet après-midi que le tribunal correctionnel de Nice doit se prononcer dans l'affaire Jean Pormanov, le streamer décédé en direct en août 2025. Les streamers Naruto et Safin, accusés d'avoir mis en place un système de maltraitance, risquent la prison et un bannissement à vie des plateformes. Un accord préliminaire entre l'Iran et les États-Unis pourrait être annoncé aujourd'hui. Donald Trump a affirmé hier que le détroit d'Hormuz rouvrirait très bientôt, sans quoi l'Iran serait frappé très fort, selon les mots du président américain. Le passage le long des côtes iraniennes doit être déminé avant de pouvoir rouvrir. Et le peloton va s'élancer à 14h cet après-midi pour la 5e étape du Tour de France féminin entre Mâcon et Belleville-en-Beaujolais. La Suissesse Marlène Reusser partira avec le maillot jaune.

l'horoscope de ce mercredi 5 août, on commence avec les béliers. Deux remises en question sont nécessaires. Les taureaux, la conjoncture autorise un grand pas en avant. Les gémeaux, vous risquez de rencontrer quelques problèmes de communication. Les cancers, l'ambiance est dynamique. Lion, vous ne serez pas déçu par votre entourage. Les vierges, vous pouvez compter sur votre intuition. Les balances, l'ambiance survitaminée du moment vous pousse à agir. Les scorpions, votre acharnement sera un vrai atout. Les sagittaires, évitez de vous faire polluer par des histoires compliquées. Les capricornes, halte à la routine, le moment est venu de changer d'air. Les verseaux, votre entrain et votre soif de vivre vous portent chance. Et puis les poissons, il y a des tensions relationnelles dans l'air.

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1: Et on commence avec votre nouvelle série ce soir sur TF1. Tiens, on retrouve notamment Ramzy au casting, fraîchement diplômé de l'école de police de Paris. Leïla intègre à contre-cœur la PJ de Nice pour se former sur le terrain. Son point faible, alors qu'elle est brillante hein, en criminologie et psychologie. Alors son supérieur la met en binôme avec la capitaine Alison, niçoise intrépide, rebelle et incontrôlable. Commence alors une enquête sur la piste d'un tueur en série. Flèche et Bellany vont devoir s'apprivoiser et faire équipe pour sauver des vies, quitte à retourner toute la Riviera. Ça s'appelle Sirène, c'est votre nouvelle série. Beaucoup d'humour à l'intérieur et c'est sur TF1. France 2, retrouvez la série Code Rouge. Sur France 3, Secret d'Histoire, la folle épopée de Charlotte d'Angleterre. Sur M6, J'en connais un rayon et de retour, présenté par Julien Courbet, votre jeu. W9, enquête d'action, urgence dans les Alpes, au secours, les vacances tournent mal. Sur TMC, du rire avec les chevaliers du fiel et leur croisière d'enfer. Et les 100 vidéos qui ont fait rire le monde entier sur Gulli pour une spéciale, les fêtes de famille partent en vrille. Allez, je vous laisse faire votre choix et par avance, une belle soirée devant votre télévision.
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0: Bon appétit à toutes et à tous, il est exactement midi.
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2: Bonjour à tous. Incendie dans le Var. Les pompiers poursuivent la lutte contre les reprises de feu alors qu'une hausse des températures et du vent est à prévoir aujourd'hui. Ils sont quelques 1200 soldats du feu mobilisés près du massif du Gros Bessillon. Selon le parquet de Draguignan, la piste des départs de feu volontaires est sérieusement envisagée. Dans la Drôme, deux pompiers ont par ailleurs été blessés et 280 hectares ont été parcourus par les flammes. Environnement, Argus Média et agriculteurs dénoncent une baisse de la production de 7 à 8% du blé en France. À cause des fortes chaleurs. Les conséquences de ce mois de juillet, le plus chaud jamais enregistré, se font sentir sur la production de blé. Les agriculteurs n'ont pas toujours la possibilité de s'adapter à la précocité des récoltes, ce qui génère encore plus de pertes. Politique, le député PS de l'Eure, Philippe Brun, juge qu'un droit de vote à 15 euros pour la primaire socialiste en vue de la présidentielle est délirant. Candidat à la primaire, il menace d'ailleurs de créer une caisse populaire pour financer les personnes qui souhaitent participer si la participation financière demandée est maintenue. Il propose de son côté un ticket d'entrée à 5 euros. Guerre commerciale, Pékin annonce des contre-mesures après les sanctions américaines, et ce en réponse aux restrictions visant ces technologies au nom de la sécurité nationale et du travail forcé. La Chine accuse Washington de discrimination et de répression à l'égard de ces entreprises. Aucune précision n'a encore été donnée concernant la nature de ces contre-mesures. Économie, 3000 emplois ont été supprimés chez Heineken depuis le début de l'année, et ce dans le cadre d'un plan de restructuration mondiale. Ces milliers d'emplois ont été supprimés sur le premier semestre 2026. Le groupe a vu dans le même temps son bénéfice augmenter de plus de 10%. Cinéma, la suite du film Barbie pourrait ne jamais voir le jour. Warner Bros. Semble pour le moment dans une impasse avec l'équipe originale du premier volet, et ce notamment à cause des cachets demandés par les stars. Ryan Gosling aurait réclamé 20 millions de dollars. Le temps est compté pour le studio qui ne dispose des droits de la franchise que jusqu'en décembre pour produire la suite.

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2: Bonjour à tous. Incendie dans le Var. Les pompiers poursuivent la lutte contre les reprises de feu alors qu'une hausse des températures et du vent est à prévoir aujourd'hui. Ils sont quelques 1200 soldats du feu mobilisés près du massif du Gros Bessillon. Selon le parquet de Draguignan, la piste des départs de feu volontaires est sérieusement envisagée dans la Drôme.

De pompiers ont par ailleurs été blessés et 280 hectares ont été parcourus par les flammes. Environnement, Argus Média et agriculteurs dénoncent une baisse de la production de 7 à 8% du blé en France à cause des fortes chaleurs. Les conséquences de ce mois de juillet, le plus chaud jamais enregistré, se font sentir sur la production de blé. Les agriculteurs n'ont pas toujours la possibilité de s'adapter à la précocité des récoltes, ce qui génère encore plus de pertes. Politique, le député PS de l'Eure, Philippe Brun, juge qu'un droit de vote à 15 euros pour la primaire socialiste en vue de la présidentielle est délirant. Candidat à la primaire, il menace d'ailleurs de créer une caisse populaire pour financer les personnes qui souhaitent participer si la participation financière demandée est maintenue. Il propose de son côté un ticket d'entrée à 5 euros. Guerre commerciale, Pékin annonce des contre-mesures après les sanctions américaines, et ce en réponse aux restrictions visant ses technologies au nom de la sécurité nationale et du travail forcé. La Chine accuse Washington de discrimination et de répression à l'égard de ses entreprises. Aucune précision n'a encore été donnée concernant la nature de ces contre-mesures. Économie, 3000 emplois ont été supprimés chez Heineken depuis le début de l'année, et ce dans le cadre d'un plan de restructuration mondiale. Ces milliers d'emplois ont été supprimés sur le premier semestre 2026. Le groupe a vu dans le même temps son bénéfice augmenter de plus de 10%. Cinéma, la suite du film Barbie pourrait ne jamais voir le jour. Warner Bros. Semble pour le moment dans une impasse avec l'équipe originale du premier volet, et ce notamment à cause des cachets demandés par les stars. Ryan Gosling aurait réclamé 20 millions de dollars. Le temps est compté pour le studio qui ne dispose des droits de la franchise que jusqu'en décembre pour produire la suite.

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